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1: 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Il est 8h.

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1: Il est 9h. 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

Bonjour tout le monde, bienvenue à l'écoute de la 105.5 dans cette émission La boîte à secrets. Jean-François avec vous sur le 3xW radiochevauchoir.be mais également sur la 105.5.

Nous allons démarrer cette émission avec des artistes régionaux, des artistes bien de chez nous. Il y a quelques années, c'était Cathy Varna qui venait nous rejoindre dans les studios de notre radio et elle nous présentait ses titres, notamment Baby Disco et L'amour dans les yeux.

Elle faisait aussi partie dans les années 2000 des figures emblématiques de notre radio. C'était Gisèle. Et Gisèle nous chantait, ma mère chantait. Et ensuite, on écoutera un deuxième titre avec River Blue.

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toujours en compagnie de Jean-François, la 105.5, le 3xW Radio Chevauchoir.be, et merci à tous nos internautes qui sont là et qui sont bienveillants à l'écoute. On continue avec un artiste que vous avez sûrement connu. C'était le champion de la guitare, il jouait même de la guitare dans son dos. C'est Burt Blanca avec Locomotion. Et ensuite, il va nous dire chanter avec moi. Et n'hésitez pas à chanter chez vous.

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0: Nous venons d'écouter David Mer avec deux titres, Les couplets de l'amour et Pour un flirt, aussi un artiste bien de chez nous. Si vous êtes en vacances, je vous souhaite de bonnes vacances et profitez certainement du beau temps, sinon, ben tant pis, on restera à l'intérieur et Chevauchard vous enverra pas mal de clarté dans vos chaumières et surtout un soleil très vif.
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0: Les vacances en Wallonie, c'est possible, hein, puisque nous avons pas mal de sites touristiques et il faut en profiter d'ailleurs. Et justement, Serge Mohimont nous chante gentiment « C'est pas les Antilles » et bien entendu, il parle de la Wallonie. Ensuite, il va enchaîner avec ce titre en bourrique.

J'espère que vous avez apprécié ces deux chansons de Serge Mohimon. On continue maintenant avec Fernando. Alors Fernando, c'est un artiste qui reprend notamment les chansons de Julio Iglesias. Alors si vous aimez Julio Iglesias, il va nous interpréter notamment Aimer la vie. Ah oui, il faut aimer la vie. Et si vous êtes à l'écoute, ben, je vous souhaite plein d'amour autour de vous. Alors il va nous chanter également Il tape sur des bambous, et ça c'est un titre de Philippe Laville.

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Toujours à l'écoute de nos programmes, Jean-François avec vous, on fait qui swing, Love Me Tender, ça vous dit quelque chose. Ensuite, ce sera Adios Amore.

Et nous avons également reçu dans nos studios, hein, donc attention, nous avons reçu sur 40 ans pas mal d'artistes. Et Wendy, je ne sais pas si ça vous dit quelque chose, c'est une charmante voix, Wendy, et elle nous chante « J'ai vu dans tes yeux, mais également mon cœur est chaud ». Ah, chaud de quoi ? On n'en sait trop rien. Allez, je vous laisse en sa compagnie.

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3: Nous allons changer un peu de registre avec Barbara. Souvenez-vous, Barbara, c'est l'aigle noir. Mais c'est également ma plus belle histoire d'amour.
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1: Que de paroles avec Dalida et Alain Delon, puisque vous connaissez cette chanson, paroles, paroles et paroles, et ah oui, toujours des paroles.
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4: Pourquoi ne pas rejoindre Pierre Bachelet, qui sera suivi de France Gall, avec notamment Elle est d'ailleurs pour Pierre Bachelet, et ensuite Elle là de France Gall.
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1: Après ces deux titres de Jacques Brel, le grand Jacques, avec cette valse à mi-temps, mais également Mathilde, on va continuer avec un groupe que tout le monde connaît, c'est Simon & Garfunkel qui chante The Song of Silence. 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

Je vous parlais tout à l'heure de Barry Ryan. On retrouve ici dans deux titres Color of Love, My Love, pardon, et on va démarrer par Héloïse.

La pluie et le beau temps. Fait-on la pluie et le beau temps? Je n'en sais trop rien. C'est toute une histoire avec elle. Après, elle va peut-être s'excuser avec cette chanson. Excusez-moi.

Changeons de style avec Vincent Niclot. Tout le monde le connaît, hein, donc ce n'est plus à faire et à nous démontrer. Vincent Niclot, on va rester entre nous puisqu'il nous chante cette chanson Entre nous.

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1: J'ai quand même pris la peine de vous préparer une deuxième chanson de Vincent Niclot. Et là, il s'était associé avec un grand tube. Et c'est La Tribu de Dana. C'est tout à fait différent de ce qu'il fait habituellement.

Je ne sais pas si vous connaissez cet artiste, c'est peut-être ma boîte à secret de ce jour. C'est Thierry Magne. Et il va nous interpréter deux chansons, Les Faux Clichés, mais également Où sont passés les musicals. C'est vrai que ça nous manque un petit peu le musical.

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3: Connaissez-vous la Panthère Rose ? La Panthère Rose, c'est un groupe qui nous a fait une chanson un petit peu spéciale. C'est Allô Police.
4: Hi, my name is Pink Panther. En français, on dit la Panthère Rose. Bonjour.

un petit peu autre chose maintenant, c'est Coldplay qui va nous dire, qui va nous chanter Viva la Vida.

On arrive tout doucement à la fin de l'émission. Je vais vous diffuser une chanson à texte. C'est Aurélie par un jeune groupe, le Colonel Réel. Voilà. Et il va nous raconter le parcours d'une vie d'adolescente qui se fait piéger. Et c'est un très beau texte à écouter.

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3: Et on continue simplement avec nos actes manqués, M. Pokora.

On arrive à la fin de cette émission. J'espère que vous avez passé un bon moment à notre écoute. Vous étiez en compagnie de Jean-François. Et très très bon mardi à la suite des programmes. C'est Prams. Et je vous dis pour ma part à très très bientôt, c'est-à-dire mardi prochain. Au revoir et merci.

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1: Ciao. 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

0: 10h sous nos antennes et on va démarrer cette petite matinée, enfin cette petite interview. Je vous avais promis hein, tout à l'heure, on va parler de chevaux ou cheval de trait, le cheval de trait, les chevaux de trait bien entendu. Alors pour ce, nous sommes en compagnie d'une famille, bien passionnée puisque nous sommes en compagnie de la famille Rossomme. Bonjour monsieur Rossomme, Jean-Claude.
1: Bonjour.
0: Vous allez bien?
1: Très bien.
0: Eh bien, c'est parfait. Alors, bonjour, madame.
2: Bonjour.
0: Et l'autre madame, c'est la fille, je pense. Hein, voilà, donc toute la famille est là. Et là, on va parler, vous avez décalé un petit peu votre activité. L'an dernier, c'était au mois d'août. Cette année, c'est en juillet. C'est le 4 et 5 juillet prochain. Donc, deux jours, hein, un bon week-end en compagnie des chevaux de trait, mais pas que, puisque il y aura d'autres activités. On va en parler un peu plus longuement. Mais on va parler surtout des éleveurs namurois, hein, des chevaux de trait, qui fêtent leurs 100 ans. Et je suppose que c'est vous, monsieur Rossomme, qui allez nous expliquer un petit peu ce que représentent ces éleveurs namurois.
1: Mais en 1926, les éleveurs, enfin certains fermiers, ont décidé de créer une association. Et le premier président, c'était monsieur Gilet François, un éleveur de Dorine. Et il y avait deux présidents, un du côté très belge et un du côté très ardennais.
0: Et voilà. Est-ce qu'on se peut rappeler la différence qu'il y a entre les deux? Parce que pour moi, un cheval de trait, c'est un cheval de trait en réalité, mais apparemment, il y a quand même une différence.
1: Oui, le très ardennais est plus petit et tient dans un carré si on coupe le cou et la tête.
0: Oui.
1: C'est plutôt un carré. Qu'un très belge est plus grand, plus fort. Il tient plus dans un rectangle, donc il est plus long. Voilà, principalement les...
0: Sinon, ils servent à la même chose.
1: Oui.
0: Plus ou moins.
1: Disons que le cheval de trait ardennais sert plutôt dans le débardage. Enfin, servait dans le débardage. Il y a aussi des traits belges, mais principalement parce qu'ils sont plus petits, ils passent plus facilement dans les arbres.
0: Et ce monsieur donc a voulu fonder une association, c'est une association, pour justement sauvegarder cette race qui était en perdition ou...
1: À l'époque, non, c'était le cheval de trait qui était la principale, je vais dire, machine
0: oui.
1: pour tous les travaux. Et le tracteur était, en 26, c'était le tout début encore.
0: Oui, il ne servait pas à grand-chose. Il n'était pas manipulable, en tout cas, comme maintenant, et comme le cheval de trait qui, lui, fait un demi-tour dans un mouchoir de poche, comme on dit.
1: Oui, tout à fait.
0: Hein, donc voilà.
1: Et ils ont surtout fait ça pour l'élevage, parce que c'était des concours d'élevage.
0: Donc on a un label, comme un pédigré, on va dire, comme un pédigré de Saint-Hubert pour les chiens. C'est un peu ça.
1: C'est un studbook, soit du trait ardennais, soit du trait belge.
0: Ah oui, d'accord, Alors, monsieur Rossomme, voilà, on en sait un peu plus sur tout ça. 100 ans, il y a encore combien de membres combien est-ce qu'il y en avait il y a plus ou moins 100 ans et combien est-ce qu'on en a à peu près maintenant?
1: La 100 ans, je ne saurais pas vous dire.
0: Mais non, c'était pas recensé maintenant.
1: Dans toutes les fermes, il y avait des chevaux
0: oui.
1: qui travaillaient ou qui débardaient. Actuellement, on est beaucoup moins. Je peux vous parler de 10-12 dernières années.
0: Oui.
1: J'ai été secrétaire de trait belge, j'ai commencé en 2015. On avait plus ou moins à cette époque-là 200 poulains par
0: oui.
1: an. Maintenant, on est à 75.
0: Ah oui,
1: actuellement,
0: c'est peu.
1: Ça diminue beaucoup.
0: Oui, c'est peu. Pourquoi? Parce qu'il n'y a plus d'argent pour... ça coûte cher quand même, malgré tout.
1: Ça coûte cher et maintenant, de plus en plus, on a des difficultés pour les vendre.
0: Oui.
1: Donc c'est ça que les éleveurs...
0: Est-ce qu'on exporte justement ces chevaux d'élevage?
1: Oui, mais disons que c'est plus ponctuel. Toute une époque, c'était vers la Pologne,
0: oui.
1: la Tchéquie. Là, quelques années, c'était en Chine. Mais bon, ils sont servis maintenant, donc...
0: Oui, automatiquement, ils ont du sang chez eux, ils savent les reproduire chez eux. C'est un peu ça que vous voulez dire.
1: C'est tout à fait.
0: Est-ce que c'est facile, un élevage comme ça, vous êtes un passionné, vous, hein, mm-hmm. donc est-ce que c'est facile tous les jours d'avoir des poulains et de devoir les aguerrir pour pouvoir, arriver à leur métier, quoi, au fond?
1: Disons qu'il faut s'en occuper beaucoup, surtout quand ils sont très petits. Après, quand ils ont appris à être manipulés, ils font confiance à l'homme. Et on sait développer avec eux plus d'activités.
0: Ils sont malins parce que je me souviens que dans le temps, on m'expliquait encore bien que certains laitiers ou brasseurs passaient avec leur chariot, que quand ils étaient pétés fin de journée, c'est le cheval qui les ramenait à la maison. C'est un peu ça.
1: C'est ça, tout à fait.
0: Donc à la longue, ils connaissent leurs travaux. C'est un petit peu comme les chevaux de calèche, quoi, en réalité. C'est un peu ça. Donc ils connaissent leur parcours, ils n'ont plus peur de rien. Donc c'est une question d'habitude.
1: Oui, c'est ça. Oui, tout à fait.
0: Alors, on va faire une pause musicale, mettons qu'on sait un petit peu quoi, et on va en venir à ces activités, parce que c'est le plus important, c'est quand même ça, c'est de tous se rendre à Boisvillers le 4 et 5 juillet prochain, donc on vous expliquera, c'est de 9h à 18h, l'entrée est gratuite, les parkings sont gratuits, et je vous invite à y aller, bien entendu. Et pour aller jusqu'à la prochaine étape, on va prendre une bière pour notre cheval.
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0: notre petite interview ici concernant l'activité des chevaux de trait. Je vous rappelle les dates, le 4 et 5 juillet prochain, de 9 à 18 heures, ici à Boisdevillers. Alors, on va parler un petit peu du programme. Donc, je vous annonce déjà que l'entrée est gratuite, les parkings sont gratuits, il y a de la petite restauration, il y a de l'amusement pour les petits et les grands, bien entendu, et même les grands-parents avec des petits-enfants et tout ce qui va avec. Alors, on démarre le samedi matin dès 9h avec un discours de bienvenue qui sera, je suppose, interprété par le président.
1: Je ne suis pas président, je suis secrétaire trésorier.
0: Excusez-moi, mais bon, voilà. Donc, mais je suppose que le discours va tourner autour des 100 ans du cheval de trait. Donc, voilà. Et est-ce qu'il y aura un petit cocktail de bienvenue ou que sais-je, moi
1: Oui. Oui. Oui, oui. On a essayé d'inviter des personnalités.
0: Oui. Après, du monde agricole essentiellement
1: Du monde agricole, politique. Les gens des chevaux.
0: Oui, surtout, c'est ça, voilà, oui. Donc, alors, il y a des démonstrations chevalines. Hein, donc, ça, c'est de l'attelage, des balades en calèche. Mais démonstrations d'attelage, c'est comme on voit encore bien dans des concours qu'on voit un cavalier assis et qui doit passer des obstacles avec sa charrette qui suit. C'est un peu ça?
2: Oui, mais ce ne sera pas un concours ici. Hein, ce sera juste une démonstration.
0: Démonstration, oui. Oui, mais je parlais, c'est un petit peu comme on voit dans les concours, quoi, en réalité. Oui, donc, oui. C'est une démonstration. Et ça dure combien de temps? Parce que bon,
2: principe, les démonstrations vont durer à peu près une demi-heure.
0: Une demi-heure, oui. Par démonstration. Alors là, par exemple, il y a des horaires, hein, donc il y a 10h, 11h30, 17h, donc ça c'est un petit peu pour les démonstrations. Mais non, c'est même pas, c'est des spectacles, ça c'est des spectacles avec les chevaux de trait. Donc il y a des spectacles à 10h, à 13h30 et à 17h.
2: Oui.
0: C'est ça, hein, c'est bien ça. Hein. Et là, qu'est-ce qu'on fait? On regarde, vous avez, comment on appelle ça, des...
1: C'est un ring. Concours et qui sait pour les démonstrations, il y en aura même deux.
0: Oui, donc ici.
1: Certains ont besoin d'un plus grand espace.
0: Ah oui, donc vous avez deux emplacements différents. Ouais. Donc, oui, c'est...
1: Enfin, ils vont être tout près l'un de l'autre.
0: Hein. Ah oui, d'accord, mais je veux dire, oui. Oui, vous n'avez pas fait comme la foire de Libramont, à des kilomètres l'un de l'autre. Non, je me doute bien. Mais donc ce qui veut dire que là, ça ne se passe pas simultanément, je suppose. C'est une fois un, une fois l'autre.
2: Oui, sauf au niveau des concours. C'est les concours de chevaux de trait donc commencent vers 10h30.
0: Oui.
2: Et là, ils vont occuper, je vais dire, toute la journée.
0: Oui, ok.
2: Et à côté, donc, il y aura un ring avec des démonstrations.
0: Oui. Alors, le concours, il est classé pour un événement particulier. En Belgique, y a-t-il un championnat, entre guillemets, belge, pour lequel on fait des concours de cette manière-là?
1: En réalité, ici c'est un concours de foire, comme on dit.
0: Oui.
1: Donc le premier aura un champion.
0: C'est pour le plaisir, en réalité.
1: C'est plus pour le plaisir, pour montrer ses chevaux.
0: Oui, oui.
1: Mais après, en dehors de ça, il y a une expertise par province, une fois par an pour les juments, et une expertise nationale pour les étalons, une fois par an, pour les accepter pour la montre publique.
0: Ah oui, d'accord. Donc ça veut dire que c'est un label supplémentaire.
1: On peut dire ça.
0: C'est une vitrine supplémentaire de ce qu'on a fait en faisant des concours de votre genre. Quoi.
1: On va dire ça comme ça.
0: Mais parlons pas du concours. Hein. Les concours, c'est pour les chevronnés. Ici, on va parler plus pour monsieur et madame tout le monde, qui aime bien les équidés en général, hein, voilà, et qui veut passer un bon moment en famille. Hein. Donc on va parler un peu plus de ça. Et là, donc là vous allez faire, par exemple, des spectacles de débardage. C'est bien cela,
2: oui.
0: Hein?
2: Oui.
0: Alors, débardage, ça se passe comment?
1: On a des troncs.
0: Oui.
1: Et puis, on explique aux gens, on fait un tas dans un coin, puis on le déménage. On explique aux gens comment on fait pour débarder.
0: Oui. Est-ce que on travaille beaucoup à la voie, je pense? Hein,
1: Il y a juste un cordeau
0: pour
1: arrêter le cheval, pour le faire aller à gauche et à droite, mais il parle au cheval parce que. Les chevaux, quand ils sont habitués de débarder, s'il faut avancer de 5 cm, ils ne vont pas en faire 10. Hein.
0: Oui, c'est vrai. C'est impressionnant.
1: Les tas sont faits et tous les pieds sont au même niveau.
0: Donc c'est facile pour le type qui va chercher les grumes, il a facile. Quoi. Donc voilà, ça c'est bien ça. Pourquoi est-ce qu'on l'emploie moins? Le cheval de trait, c'est un peu bête quand même. Parce qu'il coûte plus cher qu'un tracteur.
1: Mais c'est pas qu'il coûte plus cher. Disons que. les machines vont plus vite.
0: Oui.
1: Mais à certains endroits, les machines ne savent pas passer. Par exemple, pendant les éclaircies de sapin, ben, c'est des chevaux. On ne sait pas passer avec la machine, autrement, il faut abattre beaucoup trop.
0: Oui, donc on le sélectionne dans certains types de travail.
1: Quoi, c'est ça,
0: oui,
1: tout à fait.
0: Il y aura des démonstrations également, à part du débrassage, d'attelage. Hein. Donc les attelages, oui. Comme je disais, c'est quelqu'un qui tire son chariot, qui doit passer entre des obstacles, c'est ça hein.
2: Oui, c'est ça.
0: Donc, oui.
2: Oui, c'est ça, mais alors il y aura en même temps donc, les promenades en calèche.
0: Oui,
2: donc ce sera, oui. Ils feront partie d'un et de l'autre. Quoi.
0: Ah oui, donc les attelages vont aussi emmener les personnes en calèche.
2: Oui.
0: Et cette année, les calèches, l'an dernier, c'était gratos. Alors on va expliquer, cette année, oui, voilà, c'est le petit euro, quoi. Hein, donc,
2: oui.
0: C'est un peu ça, quoi. En
2: réalité. C'est pour permettre, je veux dire, à tout le monde de pouvoir accéder pour ne pas que les personnes qui se trouvent dans la calèche. Par plaisir, il reste et ne laisse pas la place aux autres. C'est pour ça.
0: Il y a beaucoup de demandes, donc oui. Vous voulez faire voilà, en sorte que tout le monde puisse participer.
2: Voilà, c'est ça.
0: Ce n'est jamais pour ça que vous le faites.
2: Oui,
0: quoi,
2: oui.
0: Ça, donc voilà. Et est-ce que, voilà, on parle de calèche et de chevaux. Est-ce que vous êtes pour ou contre ce qu'on entend, là, qu'on les supprime un peu partout dans les villes, on supprime nos chevaux.
1: Oui. On est pour.
0: C'est peut-être parce pas le aujourd'hui. Hein,
1: ben. Non, mais les chevaux. Quand ils sont habitués, ils aiment tirer, ils aiment débarder, ils aiment travailler. Ça leur plaît, les chevaux, qu'on les fasse travailler.
0: Ben oui, mais
1: autrement,
0: c'est ça.
1: Ils ne le feraient pas avec leur force. S'ils n'avaient pas l'idée de le faire...
0: Ils seraient têtus comme un âne.
1: Oui, voilà.
0: non, mais c'est ma manière de parler. Quoi. Donc, c'est un peu dommage, mais bon, voilà. Alors, démonstration d'attelage, on en a parlé. Alors, du dressage. Alors, du dressage, là... Et dressage, cross, du bois du Duc... Je sais pas, c'est ici du tout près le bois
2: c'est
0: du
2: l'écurie du bois du Duc de chez Morgan Crasset.
0: Voilà, donc et qui vient nous faire aussi du cross et du quoi que je lis là et du dressage.
2: Du dressage, oui.
0: Oui, donc c'est-à-dire, expliquez-moi ce qu'elle va présenter.
1: Le dressage, ce sont des figures qu'on fait sur un cheval monté.
0: Oui.
1: C'est aussi dans un ring et je pense que c'est imposé. Je ne connais pas très bien les règles. Mais on doit marcher un certain pas, on doit pouvoir les faire marcher sur le côté, les appuyer, enfin je ne connais pas tous les termes.
0: Oui.
1: Mais bon, c'est
0: oui, donc ça. C'est dresser un cheval monté en réalité, ouais. Un petit peu comme on voit les chevaux andalous qu'on voit dans les spectacles. C'est un petit peu ça que vous
1: dites. C'est un petit peu ce genre-là, ouais. Mais il y a une fédération officielle, hein.
0: C'est
1: des concours qui sont cotés et il y a de très haut niveau. D'ailleurs, on en voit aux Jeux Olympiques, par exemple.
0: Oui. Mais ça, c'est le cheval classique, en réalité, c'est pas le cheval de trait.
1: C'est le cheval de selle.
0: Oui, le cheval de selle. Est-ce que le cheval de trait peut être sellé et monté?
1: Oui, tout à fait.
0: Oui.
1: Il y aura des démonstrations le samedi par la société...
2: L'écurie de Brabandaire.
1: Oui, l'écurie de Brabandaire, qui va nous faire des démonstrations de chevaux de trait montés. Et le final, ils font une pyramide sur 5 chevaux de front.
0: Ah oui, ouf. Oui, et c'est à voir ça, oui. Et le final, c'est à quelle heure comme ça, je vais vous dire. Bonne question, hein.
2: Il y a 3 heures de passage, c'est chaque fois au final de...
0: Ah oui, de chaque, oui, mais donc, oui. Je vois 11h30. Ah non, c'est pas eux, c'est... 10,
1: c'est 10h, 11h, 13h30 et 17h.
0: 17h, voilà. 11, le samedi, donc 10h, 11h, 13h30 et 17h. Alors, il y a des spectacles de poney. Ça, c'est bien pour les plus petits, ça.
2: Oui.
0: Est-ce qu'on pourra... est-ce que les enfants pourront, par exemple, est-ce que vous avez pensé, peut-être à sceller des poneys pour balade en poney avec les enfants, par exemple?
2: Oui, ça, les années précédentes, il y avait déjà... Ça, je veux dire, c'est une activité pour les enfants. Et ici, disons que ceux qui viennent avec les poneys pour les balades, on demandait pour faire un petit spectacle de poney.
0: Mais c'est bien, c'est génial, voilà. Parce qu'on montre un petit peu ce qu'on peut faire justement avec ces poneys. Et je sais, par exemple, ici à Bois de Villers, il me semble que c'est la rue là où il y a la grande surface inter, là, quand on descend des quatre bras, il y a un truc poney thérapie ou un truc comme ça, non
2: c'est ça.
0: On fait de la thérapie avec les poneys, c'est ça. Hein,
2: mais ils ne se déplacent pas, donc ils ne savent pas venir.
0: Oui, mais ils vont. On peut aller chez eux avec des enfants et tout ça,
2: je
0: pense. Hein, donc, voilà. Maintenant, je vais vous parler d'une ASBL que je connais un peu. C'est ici à Maison Saint-Gérard, qui va dans les maisons de repos, qui va partout avec des petits poneys. Oui, donc je ne sais pas si vous connaissez, hein, chez Madame Daudeux.
3: Oui, c'est
0: donc,
3: ça.
0: Voilà, donc voilà, donc c'est tout nouveau, hein, c'est tout frais, tout nouveau. Alors, il y a un pistage et jeu de flair avec chevaux et chiens, par Animalis.
2: Oui, c'est une dame de la région de Ciney. Elle est venue l'année dernière, elle travaillait uniquement avec des chiens, et cette année-ci, elle a appris à travailler avec les chevaux. Ce qu'il faut, j'allais dire, aller un petit peu à l'écart pour la concentration des chiens et des chevaux. On va découvrir pour les chevaux. Donc,
0: ah ben c'est bien ça, donc c'est une voilà. Association de les deux ensemble ou c'est séparé?
2: Non, c'est séparé.
0: Séparé, oui. Oui. Parce que bon, on voit régulièrement aussi des chiens avec les chevaux, comme on peut les voir aussi avec des vaches ou autres. Hein, donc ça peut être une complicité aussi. Hein, donc voilà. Donc ça, c'est le samedi. Faut savoir que sur place, il y a la petite restauration. Ça, on peut peut-être en parler, voir un petit peu ce que vous proposez en petite restauration.
1: Mais il y aura des assiettes barbecue avec 3 viandes et des pains saucisses.
0: Des pains saucisses. Alors, est-ce qu'il faut réserver son assiette barbecue, par exemple, c'est le samedi et le dimanche ou uniquement le dimanche, les assiettes
1: C'est les deux jours.
0: Les deux jours. Est-ce qu'on... C'est mieux de réserver, je suppose.
1: C'est mieux de réserver, oui.
0: Donc là, je vous invite à aller sur rossom.jc. Il y a un point ou pas?
1: Oui. Oui. Non.
0: Non, non, il n'y a pas de point. Donc rossomjc@gmail.com. Et là, vous pouvez réserver ou alors vous formez le 0 473 25 35 66. On va répéter de façon le numéro de téléphone. Et je vous rappelle que c'est le 4 et 5 juillet à Bois-de-Villers. Donc c'est la festivité qui concerne les 100 ans des éleveurs de chevaux de trait namurois. Voilà. On va donner l'adresse, parce que j'ai oublié de donner l'adresse. On dit Bois-de-Villers depuis tout à l'heure, mais Bois-de-Villers, c'est encore fort étendu.
2: Oui.
0: Donc, celui qui ne connaît pas la région, comment fait-on pour se rendre au parking et ensuite aux activités?
2: Oui. Disons que ça se passe dans une prairie qui est située à l'arrière de notre maison numéro 16 rue Raymond Noël. Le fléchage se fera à partir de la rue Raymond Noël. Le parking se fera au début de la rue Mazé, dans une prairie. Et je vais dire, il faut traverser la grande route et prendre un petit chemin piétonnier pour arriver à la prairie.
0: C'est la ruelle qui conduit la rue Raymond Noël à la rue Lucien Fossé-Pré, c'est ça?
2: Oui, en fait, c'est au bout de l'impasse de la rue Lucien Fossé-Pré. Mais on peut y accéder donc par ce petit sentier, que c'est plus court à partir du parking.
0: Alors, pour les personnes qui ne connaissent pas bien la région, mais quand vous êtes aussi Bois-de-Villers, vous prenez direction Namur et c'est la rue Raymond Noël. C'est pas compliqué, vous faites à peu près 150 mètres, 200 mètres par rapport au rond-point en descendant vers Namur. Le parking est sur votre gauche et l'activité est sur votre droite.
2: C'est ça.
0: C'est le plus simple, hein?
2: Oui, oui.
0: Hein, je pense. Donc voilà. Donc ça, c'est le 4 et 5 juillet, les deux jours de 9h à 18h et plus. Je sais pas, le final.
2: Ben, on dit 18h, mais c'est vrai que ça se prolonge toujours un petit peu.
0: Mais c'est pas plus mal, hein? C'est pas plus mal, hein? Alors, on va parler de la journée du dimanche, mais un petit peu avant cela, on va faire une petite pause musicale.

0: Festivités à ne pas manquer ici dans l'entité de Profonde Vie, la Boîte Villers, le 4 et 5 juillet prochain. Donc ce sera le week-end des 100 ans des éleveurs namurois de chevaux de trait. Il y aura un marché artisanal également en même temps. On va peut-être en parler, ça, oui.
1: Oui, en effet, il y a une quarantaine d'exposants, des créateurs et des artisans de bouche qui seront présents. Voilà, un peu de toutes sortes. Il y a également, si vous voulez affûter vos couteaux ou vos outils, il y aura possibilité aussi, un artisan le fera sur place. Donc voilà, ils vont partager leur passion avec vous.
0: Oui, c'est le but. Un marché artisanal, c'est un petit peu ça aussi. Hein. Savoir vendre son produit, mais savoir aussi le partager, c'est ça?
1: Oui, c'est ça.
0: C'est un peu le but de la main-d'œuvre. Oui, c'est vrai que des couteliers, on n'en voit plus, hein, des affûteurs. On avait dans le temps des affûteurs de rue, hein, qui, ouais, hein, ouais, qui passaient de village en village. Hein. Ils avaient leur jour, je pense. Hein, ouais, c'est juste, hein.
2: Oui.
0: Ah, oui, oui, c'est bien. Des produits de bouche et des vêtements aussi, peut-être sportifs pour les chiens. Il y aura peut-être quelque chose, comme vous faites du canin aussi. Il y aura aussi des artisans pour vêtements chiens ou autres.
1: Il y a des artisans qui font des laisses, des colliers pour les chiens, oui, et, des licoles pour les chevaux.
0: Donc on peut personnaliser en réalité.
1: Oui, tout à fait.
0: Oui, donc c'est bien, c'est chouette de découvrir justement des personnes qui mettent tout leur talent, je vais dire, au niveau de monsieur, madame, tout le monde en réalité.
1: Oui.
0: Parce que quand on va dans les magasins, c'est toujours la même chose. Hein.
1: Oui, mais ici, il y aura possibilité de personnaliser.
0: Alors, comment est-ce qu'on en arrive, hein, vous qui êtes une famille de passionnés, je vais vous demander à la jeune génération, à la jeune génération, comment est-ce qu'on en vient à se prendre au jeu et à vouloir organiser tout cela, en réalité?
1: On va dire que ça a été un virus qui a été attrapé, le virus du cheval.
0: Oui, très jeune, alors.
1: Voilà. On a toujours eu des chevaux à la maison et voilà, papa avait connu les chevaux de trait à la ferme chez lui. Il a toujours voulu avoir, il en a eu un pour ses 50 ans et puis...
0: Et puis voilà, maintenant la vie continue avec les chevaux de trait, quoi.
1: Voilà, tout à fait.
0: Et la famille avec, bien entendu, puisque vous êtes impliqué. Combien de temps est-ce qu'on met pour organiser une activité de cette ampleur? Parce que bon, c'est quand même pas petit, c'est quand même, il faut des bénévoles. Combien de bénévoles, plus ou moins, êtes-vous pour organiser tout cela? Parce qu'il faut, de la main d'œuvre quand même, hein. C'est pas à vous trois que vous parvenez quand même. Hein.
3: Ben disons que
2: l'organisation,
3: c'est pour nous. Mais après, on a des bénévoles qui viennent monter, démonter, servir, enfin,
0: oui,
3: faire tous les travaux pendant le week-end. Et là, on est entre 25 et 30.
0: Ah, c'est bien, c'est une belle équipe quand même, hein. C'est du boulot, c'est du boulot.
2: Faut bien ça.
0: Et pour réserver vos activités d'une année à l'autre, parce que bon, il y a d'autres des activités, par exemple, cette année qui n'y étaient pas l'an dernier, hein, donc, et là, vous prenez quoi, un an d'avance, des artisans la même chose, un an d'avance, ou comment est-ce qu'il faut faire?
2: Quelques mois d'avance, puis je vais dire... Parfois, il y a des désistements, il faut remplacer, donc...
0: Oui, d'ailleurs, vous en avez un, par exemple, le dimanche, une activité là, de tir à l'arc à cheval qui, malheureusement, ne sera pas présent.
2: Voilà, ils se sont désistés pour cas de force majeure.

0: Quoi. Ouais. Ça continue, hein, donc c'est bien. La continuité, c'est ce qu'il faut hein, quand on est passionné. Alors, le dimanche, ah ben là, on commence déjà avec bénédiction, hein, puisque on a la messe avec des sonneurs de corps et bénédiction des animaux. Donc, tout le monde peut venir.
1: Oui, justement, on fait appel à pas mal de monde, que ce soit pour les chevaux, les chiens, les chats ou autre chose.
0: Un animal de compagnie quelconque,
1: oui, en réalité. Oui, ça n'y a pas de souci. C'est pour ça qu'on a noté animaux, parce qu'on ne se limite pas uniquement.
0: Oui, ça peut être son serpent, son lézard. Ou... Voilà, c'est des nacs, c'est des nacs. Hein, c'est des nacs hein, donc oui. Voilà, donc non, mais.
1: Tu vas voir pour les tiens bien
0: en fait. Oui, parce que. On n'est pas trop pour tout ça. Et bénédiction, donc ça dit que M. le curé va simplement.
1: Non, il y aura une messe.
0: Oui, mais il va bénir. Oui, le bénir. Donc
1: il va bénir. Il va bénir les animaux après la messe.
0: Alors, les sonneurs de corps, ben ça, bon voilà, c'est pendant la messe, je suppose, hein, les sonneurs de corps. Et puis, après cette bénédiction, ben là, on démarre directement avec. Attention, c'est du pistache et jeu de flair. Avec chevaux, et c'est de nouveau ici Animalis, hein, puisqu'on en parlait juste à l'heure, tout à l'heure, donc il va faire chevaux et chiens, donc séparément, c'est bien cela.
1: Oui, c'est
0: donc
1: ça
0: c'est comme le samedi, si vous n'avez pas tout vu le samedi, on peut retourner le dimanche pour certaines choses qu'on n'a pas vu le samedi.
1: Bien sûr, oui.
0: Ah ben oui. Hein.
1: On a des visiteurs qui sont venus les deux jours l'année dernière, donc voilà.
0: C'est que l'ambiance est bonne, et c'est là, puis on croise la météo aussi. Hein.
1: Ah ça. Oui.
0: Je pense que l'an dernier, vous aviez eu des très beaux temps.
1: Hein. Oui, ouais. La première année aussi, un peu de brouillard le samedi matin, mais après ça...
0: Oui, tant qu'il ne pleut pas, c'est bien.
1: Voilà,
0: hein. Voilà c'est ça. Voilà, donc, oui. Donc, alors, on va ici parler aussi du... Donc, l'animation est annulée, donc on en parlera dans les jours futurs, hein, vous tiendrez au courant. Et puis, il y a, ça je pense que l'an dernier, il n'y était pas, les 40 moulons.
1: Ah oui. C'est cette année-ci. Pour les
0: 100
1: ans, ben, on a fait un petit peu...
0: Ils ont bien voulu se déplacer.
1: Oui.
0: Parce que c'est pareil, c'est pas toujours facile de les avoir. Hein.
1: Ah, mais on en avait déjà parlé l'année dernière. Ils avaient dit que bon, il n'y avait pas de soucis, qu'on les recontacte. Et cette année-ci, on les a recontactés. Ils viennent...
0: Donc on va avoir droit au bien bouquet.
1: Oui.
0: Notamment.
1: Entre autres.
0: Notamment,
1: oui.
0: Hein, puis le tir des wallons et tout ce qui va avec. Hein,
1: et les menteries aussi, des chansons en wallon. Ouais. Donc voilà.
0: Oui, il faudrait organiser, vous auriez dû organiser le concours du roi des menteurs, hein. Hein, on connaît. Hein. Et les 40 melons, c'est quoi? C'est une demi-heure, une heure?
1: C'est une demi-heure.
0: Une demi-heure, donc à 11h30.
1: Une demi-heure,
0: hein.
1: Quoi. C'est chaque fois une demi-heure, trois quarts d'heure.
0: Oui, ça dépend un petit peu comment ils sont lancés, parce qu'ils ne sont jamais mal après de ça non plus. Hein.
1: C'est pas pour le moment de l'apéritif.
0: Hein, oui. 11h30, donc si vous voulez prendre l'apéro avec les 40 melons, je vous invite bien entendu à cette activité. Alors, 12h30, voilà, on va parler des poneys. Et là, les poneys, ben, ils vont pouvoir participer à tout, en réalité. Puisque, on en a déjà parlé dans la première partie, mais là, le spectacle sera un peu plus approfondi que les autres années. C'est ça, hein?
1: Oui, d'habitude, je vais dire, il n'y a que les promenades à dos de poneys. Cette année-ci, ben, les jeunes filles, je vais dire, qui s'occupaient des poneys, avaient demandé pour faire un petit spectacle. Si c'était possible, donc voilà, on leur a trouvé un petit créneau horaire, on verra. Ce sera la surprise.
0: Alors, on va parler aussi, bien, puisqu'on parle de spectacle, on va parler aussi, par exemple, de jeux pour chiens avec Doc Show, c'est ça, hein, ici de Bois-de-Villers, hein, donc c'est Binamé, j'ai oublié son
1: prénom. Chloé Binamé,
0: oui, voilà,
1: oui, qui fera des jeux de dextérité et d'intelligence.
0: Avec quoi comme race de chien, vous avez une idée?
1: Tout.
0: Tout
1: et tout le monde peut participer. C'est ce qu'il y a de bien, je vais dire, au niveau des...
0: Donc je viens avec mon chien.
1: Des activités.
0: Et je m'inscris à son activité pour voir...
1: Oui, on va près d'elle. On demande, bon, il faut peut-être faire la file ou pas, mais oui, les deux jours.
0: Hein, oui, les deux jours. Oui. Donc samedi et dimanche. Donc là, on aura le droit, si vous voulez, amuser votre chien, par exemple.
1: Oui, voilà,
0: essayez
1: ça,
0: ou tester aussi à l'obéissance de votre chien. Parce que c'est un peu ça, hein, donc... des fois ils sont têtus aussi, hein, oui. Hein, donc il n'y a pas que les chevaux, hein, monsieur Rossum, les chiens peuvent être têtus aussi, hein. Donc là c'est ça, mais en parlant de chevaux, on a oublié de parler, là j'en viens puisque je suis un petit peu ma fiche, c'est le travail de la terre avec les chevaux.
2: Oui, tout à fait, mais on l'aura cette année que le samedi, parce qu'il y a des activités autres au Luxembourg, je pense, où ils sont invités. Et ils
0: en démonstration de travail de la terre.
2: Donc il y a du travail de la terre, la charrue, l'extirpateur, enfin toutes les anciennes machines. Il y aura aussi une démonstration de travail de la vigne. C'est-à-dire qu'on plante des piquets On va pas faire

0: construire une vigne, ça, c'est pas possible. Mais on plante des piquets pour simuler les pieds de vigne et ils font des démonstrations pour montrer comment ils travaillent entre les vignes.
1: Ah oui, oui, en respectant le pied de vigne, bien entendu.
0: Oui, tout à fait.
1: Ah oui, d'accord, oui, oui. Ah, c'est bien.
0: C'est des professionnels, hein, ils travaillent à une voix.
1: Ah oui, dans les vignes. Oui, oui. Mais c'est vrai que bon, des fois, c'est aussi assez hard au niveau pentu, hein, donc.
0: Nous autres, c'est plat, mais bon.
1: Oui, oui, d'accord, c'est... mais bon. Oui, c'est un vignoble. Il faut bien les chevaux. Puis, est-ce qu'on gagne de l'espace en travaillant avec le cheval de trait, par rapport à une machine?
0: Ça, je ne saurais pas dire. Ce qu'on m'a expliqué, c'est que il ne défonce pas la terre.
1: Oui.
0: Parce que quand on passe avec les machines, ben,
1: à la longue, ça tasse.
0: Ça tasse. Et le cheval, justement.
1: Ça pèse combien, le cheval de trait? Quoi, 600 kilos?
0: C'est entre. Allez, je vais dire entre 700 et 1000 kilos.
1: Ah, mais quand même.
0: Il y en a même ceux qui passent les 1000 kilos.
1: Ah, qui passent la tonne, oui, ouf, c'est quand même lourd. Hein, ça. Donc, ça, c'est uniquement le samedi, hein, le travail de la terre, nous sommes d'accord. Hein, uniquement le samedi. On en revient ben, après les 40 melons, les poneys, il y a de la voltige. Alors, la voltige à cheval, c'est faire des acrobaties sur son cheval en réalité.
2: Oui, voilà, c'est ça. Ce sera fait par le Buffalo Ranch.
1: Oui.
2: Donc, ce sera la première fois qu'on verra aussi. Voilà, des voltiges, se mettre debout, faire des figures hongroises,
1: oui,
2: etc.
1: Oui, donc oui, ça veut dire vraiment de... Mais écoutez, de toute façon, je veux dire, celui qui ne se paie pas là, il ne se paiera jamais nulle part, hein, parce qu'avec les activités que vous proposez, hein, je ne sais pas, tout ça est gratuit, donc n'hésitez pas. Est-ce que en même temps, on pourrait prendre contact, par exemple, avec certains participants à votre activité, pour, hein, on parle de dressage, ben, prendre rendez-vous, par exemple, pour mettre son animal en dressage ici et là. Est-ce que il y aura moyen de s'inscrire dans un club ou l'autre?
0: Ça, oui. Mais le week-end, faut pas venir avec son cheval pour faire du dressage.
1: Non, d'accord. Mais prendre des premiers contacts ici et là, donc c'est faisable. Si. Comme ici avec le Dog Show, par exemple. Je sais bien qu'elle travaille pas mal. Elle est comportementaliste, je pense,
2: oui,
1: aussi à des manières.
2: Oui.
1: Donc, y aura-t-il moyen justement de parler et de.
0: Si, ben, les gens seront à disposition
2: pour donner les renseignements.
1: Oui, mais c'est ça. Oui, c'est des clubs de toute façon.
2: Oui, sera un peu une vitrine, quoi.
1: Oui, c'est ça. C'est ce que je voulais dire. C'est une rencontre vitrine en même temps.
2: Oui.
1: Parce que vous avez également le club de dressage Star, hein, qui sera là aussi. Hein.
2: Oui, c'est ça. Oui.
1: Donc cette année, ils sont là.
2: Oui, pour tout ce qui est dressage, agilité, etc.
1: Oui.
2: Il faut des compétitions internationales, mais ils ne vont pas montrer, j'allais dire, ce qu'ils font en compétition internationale, ce sera quelque chose, je vais dire, qui sera accessible à tout le monde.
1: Ah, monsieur, madame, tout le monde, hein,
2: voilà.
1: Oui, comme ils font ici
2: avec
1: au club.
2: Les jeux.
1: Comme ils sont ici au club, d'ailleurs. Hein, donc,
2: oui, voilà. Et alors, ça permet, je vais dire, aux visiteurs de participer avec leurs chiens, donc, s'ils le souhaitent.
1: Et franchement,
2: des tunnels,
1: c'est...
2: des.
1: Enfin, bon, oui, c'est vraiment de tout. On passe en dessous, on passe au-dessus. Il faut de tous les chiens, même sur une balançoire.
2: Oui.
1: Ah oui, non, il faut de tout. Donc, je connais. Donc,
2: voilà.
1: Parce que je connais un petit peu. Et franchement, vous verrez, c'est très très sympathique et très très amusant d'ailleurs. Hein,
2: donc, voilà.
1: Donc ça, c'est le club de Stave qui sera là. Et puis on aura aussi de la danse country, hein, par le Country Boots Dancer. Je pense qu'ils étaient là l'an dernier aussi.
2: Oui.
1: De mémoire.
2: Oui, oui. L'ambiance était bonne.
1: Oui. Et là, donc là vous avez quoi? C'est à 13h, ça. Hein.
2: À partir de 13h.
1: Et quoi, ils vont faire différentes activités, différents moments de danse pour expliquer aux gens ce que c'est la danse. C'est quoi? C'est un club qui va faire des démonstrations, qui va initier les personnes sur place aussi.
2: Oui, ceux qui veulent participer. Enfin, ça a été comme ça l'année dernière. Au lieu d'avoir, je vais dire, une heure et demie de danse, mais ils font des petites coupures, ils reprennent, ils font danser les personnes qui le souhaitent, etc. Donc... de nouveau, c'est encore une participation aussi.
1: Alors, on vous rappelle que ces deux jours, bien entendu, sont totalement gratuits et parking gratuit, ainsi que les activités. Maintenant, ce que vous pouvez payer, c'est bien entendu votre repas. Hein, et là, on rappelle, monsieur Rossom, on va rappeler qu'il y a les deux jours à cette barbecue ou pain saucisse. Pour les barbecues, il vaut peut-être mieux réserver 0473 25 35 66 ou sur rossomjeanclaude@gmail.com. C'est bien cela.
0: C'est bien ça. Oui.
1: Qu'est-ce qu'on pourrait ajouter et qui vous ferait plaisir?
2: Et pour les plus petits.
1: Voilà, les plus petits.
2: Oui.
1: Qu'est-ce qu'on a pour les plus petits? C'est vrai, ça. Je n'y ai pas pensé à tous ces petits bouts.
2: Oui, il y aura deux châteaux gonflables. Du grimage, promenade à dos de poney, une pêche surprise aussi.
1: Il y a de quoi faire
2: pour les petits. Quoi.
1: On vous rappelle que vous garez rue Raymond Noël et vous vous rendrez dans l'impasse juste en face de la rue Raymond Noël. Donc tout sera fléché de toute façon à partir de là.
2: Oui.
1: On va bien entendu clôturer cette interview en vous souhaitant une très très bonne météo, en vous souhaitant beaucoup de visiteurs, une très bonne ambiance. Et je vais dire, au 100 et à 1 an, on se verra, sans doute.
2: Oui.
1: Qu'est-ce qu'on peut, en dehors de ça, qu'est-ce que je peux vous souhaiter d'autre? Ah, le grand 8, je crois que j'ai tout dit, c'est ça?
0: Je pense, oui.
1: Oui, on se verra bientôt. Alors, je vous rappelle quand même les activités du 4 et 5 juillet, impasse rue Lucien Fossé-Pré, ici à Boisvillers. Vous pouvez venir fêter les 100 ans des éleveurs namurois de chevaux de trait avec marché artisanal, différentes démonstrations à tout genre, petite restauration sur place, buvette, bien entendu, on a oublié de le dire, est-ce qu'il y aura une bière régionale? Parce que c'est souvent, en général, la Barretsou.
0: La Floref,
1: ah ben c'est bien, oui. Tant qu'à faire, autant parler.
2: Les crochons,
1: ah ben c'est bien aussi.
2: La houppe,
1: ah ben oui, mais ça c'est vraiment des bières de chez nous, hein, ça.
2: Ah ben oui.
1: C'est vraiment bien de faire justement le local, puisque vous êtes local, bien entendu. Donc, petite restauration, buvette, il y a tout ce qu'il faut. Plus qu'à. Bon courage à vous et à très très bientôt.
2: On vous attend tous, oui.
0: Merci.
1: Merci bien, au revoir.
2: Au revoir.

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0: sont deux dames. Deux dames, très bien. Et elles se rencontrent à la rue, et évidemment. Elles commencent à parler de la déficience des hormones de leur époux respectif. Ça arrive, ça arrive. Alors, il y en a une qui dit, « Oh, mais moi, tu sais, j'ai trouvé le joint. Hein? » Une petite pilule. Oui, mais pas la pilule. Une pilule, enfin. Et je mets ça dans sa soupe sans qu'il le voie. Et, recta, hein? Ça y est. Et toi, comment un peu le nom de cette pilule? Enfin, bref. Bon. Alors, quelques temps après, elles se rencontrent. Et la dame dit à l'autre, « Ben, quelle nouvelle avec ta pilule? » Oh, fic, ta pilule. Mon Dieu. Ça a marché. J'ai fait comme tu m'as dit. Hein. J'ai mis une petite pilule dans sa soupe sans qu'il le voie. Hein. Pas 10 minutes après, il est devenu aussi rouge. C'est naseau fumé. Il m'a sauté dessus. Il m'a arraché mes vêtements, mes sous-vêtements. Et la nappe avec la vaisselle. Et sur la table, trois fois. Trois fois de suite. Eh bien, tu es contente au moins. Ça a réussi, tu es contente. Oui, je suis contente. Mais dans ce restaurant, j'ose tout de même plus aller. Alors, cette fois-ci, c'est un homme de 30, 35 ans, mais il est toujours fatigué. Mon Dieu, qu'il est fatigué. Oui. Et il se marie, mais c'est trop fatigant. Hein? Ouais. Alors, 3 semaines, 1 mois se passent. Oui, je suis fatigué. Ben, c'est pas gay. Et la jeune femme dit, ben, écoute, ben, je vais t'emmener chez le docteur, je vais te faire visiter. Mais pourquoi aller chez le docteur, je suis fatigué. Enfin, on va chez le docteur. Le docteur l'examine et il dit, mais vous êtes normal? Ben, oui, je suis normal, mais je suis fatigué. Hein? Et votre femme, ben, ma femme, elle est là. Hein? Enfin, le docteur dit, je vais examiner madame, hein? C'est peut-être elle qui va pas. Ben, il examine madame, par au-dessus, par en-dessous, par devant, par derrière. Chez le docteur, enfin. Et évidemment, le docteur est très sympathique. Et la jeune femme est aussi très sympathique. Enfin, je ne dois pas vous faire un petit dessin. Hein. Ils sympathisent tous les deux. Enfin. Et quand ils ont fini de sympathiser, le docteur dit au mari, eh bien voilà, vous avez vu, voilà ce qu'il faut à votre femme. Au moins 3 fois par semaine. 3 fois par semaine. Et je dois chaque fois venir avec.
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1: 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Monsieur, vous voulez pas le dire en français?
0: Si, si, je peux.
1: Allez-y.
0: Te rappelles-tu le jour où tu nageais sur la plage? 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

0: Oui, oui. On savait presque pas commencer.
1: Oui, monsieur.
0: C'est un bon orchestre, hein?
1: Oui, monsieur.
0: Fait chaud, n'est-ce pas?
1: Oui, monsieur.
0: Vous venez souvent ici?
1: Non, monsieur.
0: Vous habitez loin d'ici?
1: Non, monsieur.
0: Dans le quartier, alors?
1: Oui, monsieur.
0: Moi, je m'appelle Charles Vandenbroek. Et vous?
1: Charlotte.
0: C'est un beau nom pour une femme.
1: Vous trouvez?
0: Oui. Charlotte, comment?
1: Comment?
0: Oui. Votre nom de famille?
1: Ah, Dumoulin.
0: Avec un petit E?
1: Non, avec I-N derrière.
0: Tiens, vous êtes la fille du boucher, vous?
1: Oui, monsieur.
0: Un bel homme, votre père. Votre maman aussi? Enfin, une belle femme, je veux dire.
1: Oui, monsieur.
0: Vous aimez la viande?
1: Non, monsieur.
0: Ah. Et les enfants?
1: Comment, les enfants?
0: Oui, je veux dire, vous aimeriez d'avoir des enfants.
1: À ça, moi, j'ai jamais pensé, vous savez.
0: Oui, pardon. Je vous ai pas fait de mal?
1: Non, monsieur. C'est rien.
0: Mademoiselle.
1: Oui.
0: J'aime bien parler avec vous.
1: Oui.
0: Oui. Vous revenez dimanche prochain?
1: Peut-être. Je sais pas.
0: On pourra encore parler.
1: Oui, monsieur.
0: Vous avez une conversation intéressante.
1: Vous trouvez?
0: Je trouve.
1: Ah.

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1: Il est 18h.
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0: 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Ou allais-je poser mon verre et me décider à rentrer?
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